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Découvrons tout de suite l'éphéméride de ce 2 août. Bonne fête Julia, Julian. Leur couleur le rouge, leur chiffre le 8 et le 9. C'est le patron des passeurs, des bateliers, des pèlerins et des voyageurs. Les naissances du 2 août, Pomme, la chanteuse. Priscilla Betty Anis, la chanteuse. Sami Nasri, l'acteur. Michel Bernier, l'actrice et humoriste. Muriel Robin, l'humoriste et actrice. Alain Giresse, le footballeur. En 1914, c'est la naissance de Félix Leclerc, l'écrivain, poète, chansonnier et acteur. En 1834, Frédéric Auguste Bartholdi, le sculpteur, auteur de la célèbre statue de la liberté offerte par la France aux États-Unis. Les décès, en 2012, Gilbert Proutot, l'écrivain et poète. En 2004, François Crainal, le dessinateur belge de bande dessinée Pomme et Teddy, Chevalier Ardent. En 1992, Michel Berger, le chanteur, auteur, compositeur, le père de Starmania et l'époux de France Gall. En 1996, Michel Debré, l'ancien Premier ministre. En 1973, Jean-Pierre Melville, le cinéaste. En 1936, Louis Blériot, le premier aviateur à avoir traversé la Manche. Et en 1799, Étienne Jacques de Montgolfier, l'inventeur de la montgolfière avec son frère Joseph. En 2007, à Minneapolis, aux USA, un pont autoroutier s'effondre pour des raisons inconnues, bilan, au moins 4 morts et plus de 60 blessés et une vingtaine de disparus. En 2005, découverte de 351 fœtus et corps d'enfants morts-nés ou décédés peu après leur naissance dans la chambre mortuaire de l'hôpital Saint-Vincent de Paul à Paris. Le ministre de la Santé, Xavier Bertrand, demande l'ouverture d'une enquête. Et en 2003, c'est le début d'une canicule sans précédent en Europe. Le dicton « Chaleur d'août, c'est du bien partout » et « Beau temps de Saint-Julien » promet abondance de biens.

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Bonjour à tous et bienvenue dans la rubrique En vrac, votre condensé d'infos locales essentielles dans votre quotidien. On fait le point sur les fermetures des secrétariats de mairie. À Jemingoutte, celui-ci est fermé jusqu'au 13 août, celui de Lius jusqu'au 14 août, de Bertrimoutier jusqu'au 24 août et enfin à Coinche jusqu'au 31 août. L'agence postale de Bandes-Lavelines est fermée jusqu'au 14 août. La ville d'Anoul vous propose un groupement d'achat pour le fioul et les pelés. La date limite est le 4 septembre. Pour tout renseignement, rendez-vous en mairie. Une omission ou une coquille sur votre déclaration de revenus. Grâce au droit à l'erreur, vous pouvez rectifier la situation sans risquer de pénalité. Si vous avez déclaré en ligne, le service de correction ouvre sur votre espace finances publiques jusqu'en décembre. Vous pouvez y modifier vos montants et recevoir un avis ajusté. Seule exception, les changements de situation familiale ou d'adresse qui nécessitent une démarche spécifique. Si vous avez utilisé la version papier, il vous suffit de porter réclamation des réceptions de votre avis fin juillet, soit depuis la messagerie sécurisée de votre espace personnel, soit par courrier à votre centre des impôts. En 2027, la communauté d'agglomération de Saint-Dié fêtera ses 10 ans. À cette occasion, elle vous donne la parole à travers une enquête destinée à l'ensemble des habitants du territoire. L'objectif, mieux comprendre votre perception de l'agglomération, de ses services, de son rôle et d'identifier les sujets que vous aimeriez mieux connaître. En pratique, le questionnaire ne prendra que quelques minutes. Il est bien sûr anonyme et disponible jusqu'à fin septembre sur le site aglo.saint-die-d-vosges.fr. Alors n'hésitez pas à prendre un court instant pour faire entendre votre voix et contribuer à l'avenir de votre territoire. Comme chaque mois, le tunnel Maurice-Lemaire sera fermé à la circulation dans la nuit de mercredi à jeudi. Pensez qu'il vous faudra passer par l'école d'Urbès ou de Sainte-Marie pour rejoindre l'Alsace. Face à la multiplication des trottinettes en ville et pour lutter contre le comportement à risque, la municipalité de Saint-Dié renforce les règles de sécurité routière. Désormais, le port du casque homologué et attaché devient obligatoire pour toute personne circulant en trottinette électrique sur l'ensemble du territoire communal, ainsi qu'un équipement rétro-réfléchissant. On termine comme toujours avec les numéros d'urgence. C'est essentiel de les avoir en tête. Le 15 pour le SAMU, le 17 pour la police, le 18 pour les pompiers et le 112, le numéro d'urgence européen. Le 114 est à disposition pour les sourds et malentendants. Le 116-117, ce service est gratuit, disponible 24 heures sur 24, 7 jours sur 7. Il vous permet d'obtenir une réponse médicale rapide pour des soins urgents mais non vitaux. Et si vous avez un souci sur les lignes électriques, le numéro d'urgence d'Enedis est le 09-726-750-88. Voilà, c'est tout pour aujourd'hui. Passez une excellente journée à l'écoute de Radio Bellevue.

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Aujourd'hui, le village de Neuville-et-sur-Fave est en fête. Le comité des fêtes vous propose de venir chiner sur le grand vide grenier. À midi et le soir, pas besoin de cuisiner. Installez-vous confortablement sous le chapiteau avec de délicieuses grillades, des frites et pour vous rafraîchir, une buvette. Dès 16h jusqu'à minuit, retrouvez le grand bal animé par l'orchestre Cadence. Le samedi 8 août à 20h30, le Festival des Abbayes vous donne rendez-vous dans le cadre prestigieux de l'abbaye d'Étival Clairefontaine. La violoniste Elsa Gretter et le pianiste David Lively vous proposent leur programme Regards croisés, un dialogue musical captivant et vibrant de couleurs. Pour réserver vos places, rendez-vous dans vos offices du tourisme ou en ligne sur billetterie.vauges-porte-alsace.fr. Le 17 juillet 2016, l'œuvre architecturale de Le Corbusier faisait son entrée au patrimoine mondial de l'UNESCO. Parmi ses chefs-d'œuvre figure un trésor local d'exception, l'usine Duval, le seul et unique bâtiment industriel édifié par le célèbre architecte suisse. Conçue comme une véritable usine verte, elle incarne une vision moderne combinant innovation, fonctionnalité et qualité de vie au travail. Le musée Pierre Noël vous propose pour ses 10 ans de plonger dans l'histoire de sa conception grâce à des photographies d'époque et une maquette détaillant ses principes architecturaux. Une immersion à petite échelle idéale pour appréhender le génie de Le Corbusier. En sortant du musée à quelques pas de là, vous pourrez vous rendre sur la place aménagée devant l'usine pour admirer l'édifice en réel et apprécier toute la richesse de ses lignes, de ses volumes et de ses détails en toute connaissance de cause. Une belle occasion de poser un autre regard sur ce patrimoine d'exception qui fait la fierté de Saint-Dié. Connaissez-vous vraiment les 5 villes de l'Union européenne jumelées avec Saint-Dié ? Cet été, partez à la découverte des cités sœurs grâce à la réédition d'une formidable exposition réalisée à l'origine dans le cadre du Festival international de géographie. C'est l'occasion idéale d'en apprendre plus sur l'histoire européenne de Saint-Dié, tout en poussant les portes du magnifique cloître de la cathédrale. L'exposition est à découvrir jusqu'au 7 septembre de 9h30 à 18h30. Alors n'hésitez pas à faire cette belle sortie culturelle au frais et à redécouvrir le patrimoine et l'histoire de Saint-Dié au cloître de la cathédrale. Dans du sang, mardi, à l'espace François Mitterrand de Saint-Dié, de 9h à 13h et de 15h30 à 19h30. Ou encore mercredi, à la salle des fêtes de Corcieux, de 16h à 19h30. Vous pourrez également donner votre sang à la salle des fêtes Beauregard de Raon-l'Étape, vendredi 7 août, de 16h à 19h30. Si vous aussi souhaitez passer votre annonce à l'antenne de Radio Bellevue, n'hésitez pas, appelez-moi au 03 29 57 37 74 du lundi au vendredi.

0: Bonjour à tous. Alors, à qui vont profiter les astres aujourd'hui, 2 août, nous fêtons Julien.
1: Bélier, au travail, le climat solaire vous mettra à l'épreuve en vous amenant un concurrent redoutable, aussi puissant ou influent que vous.
0: Taureau, la méditation peut être le remède à un certain mal-être. Ainsi, vous pouvez trouver la réponse à certaines de vos préoccupations.
1: Gémeaux, marquez donc une pause, vous en avez vraiment besoin. Lion, une rencontre intéressante pourrait bien changer le cours des choses.
0: Cancer, la chance est de votre côté, tout vous réussit en ce moment.
1: Lion, une question d'argent est à l'ordre du jour, situation à régler sans tarder.
0: Vierge, vous êtes morose ou pessimiste? Ressaisissez-vous, ami Vierge.
1: Balance, méfiez-vous d'une tendance à grossir vos moindres contrariétés, surtout aujourd'hui.
0: Scorpion, une bonne nouvelle pourrait bien vous arriver. Si vous étiez dans l'attente d'une réponse, alors celle-ci ne devrait plus tarder. Se voudra rassurante.
1: Sagittaire, un projet important se prépare. Cela devient de plus en plus important chaque jour, alors ne lâchez pas prise.
0: Capricorne, vous recherchez la tranquillité en ce moment et vous vous isolez des mouvements extérieurs.
1: Verseau, cassez donc la routine afin de prendre plus de plaisir dans votre travail. Il est temps de prendre un certain nombre d'initiatives.
0: Enfin, Poisson, vous jouez les gentils organisateurs. Ce rôle vous va si bien que vous ne pouvez y échapper de toute façon. Bonne journée à tous. À demain. Demain, nous fêterons Armel.

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5: Bonjour à tous. Le feu dans le Var est stabilisé mais pas fixé. L'incendie a parcouru 1800 hectares depuis la reprise du feu, soit un total de près de 6000 hectares depuis la semaine dernière. Pour contenir le feu hier, les secours ont procédé à 450 largages, un record selon le préfet qui a pris la parole hier soir. Il a également fait le point sur les dégâts matériels dans le département. Écoutez le préfet du Var, Simon Babre.
6: Nous sommes à 33 maisons détruites sur les 10 premiers jours du feu et 7 maisons détruites sur les 2 derniers jours. Donc ça fait une quarantaine de maisons détruites. Gardons l'approximation puisque ça n'est pas une précision scientifique. Et au total, 70 habitations impactées. Nous avons mis en place des dispositifs d'accompagnement des sinistrés dès lundi dernier, qui sont toujours en vigueur. Ça vaut pour les assureurs, ça vaut pour les produits de première nécessité et les pécules de première nécessité que peuvent apporter différents organismes. Ça vaut aussi pour le soutien psychologique.
5: Et du côté de la Gironde, le méga-feu est fixé, ne progresse plus. 208 000 personnes sur les 220 000 évacuées ont pu rentrer chez elles. 9 départements du sud de l'Hexagone restent en vigilance orange sur la carte de la météo des forêts aujourd'hui. Et le mercure va aussi rapidement grimper dans les prochaines heures sur le quart sud-est. Une vingtaine de départements est placée en vigilance orange canicule pour terminer cette semaine du territoire de Belfort jusqu'au bord de la Méditerranée. Dans l'actu également, la situation à Ceuta est quasiment revenue à la normale selon l'Espagne. Au moins 67 migrants sont morts en essayant d'entrer dans l'enclave espagnole. Les ministres de l'Intérieur des pays de l'Union européenne se réuniront mardi en visioconférence afin d'échanger sur la crise migratoire dans la région. Et puis dans les bassins, Léon Marchand sera bien présent au championnat d'Europe de natation qui débute dans quelques jours à Saint-Denis. Le nageur français qui est touché au niveau de l'adducteur s'alignera bien en papillon et en crawl, mais reste incertain pour le 400 mètres 4 nages à cause de la brasse. Bonne journée à tous.

0: Voilà, 9h03 à la pendule de Radio Bellevue. Bonjour à toutes et bonjour à tous. Et bonjour Annie.
1: Bonjour Pierrette, bonjour à tous les auditeurs. Avec le beau soleil là, j'espère que tout le monde va bien.
0: Eh ben oui, bah. Même si on s'en cache un peu du soleil.
1: Oui, oui. Oh, puis on sent un petit peu des petites douleurs, mais c'est pas grave. C'est pas grave, on fait avec.
0: Voilà, et ben, donc, c'est parti.
1: Oui. On va souhaiter ben, une bonne fête au Julien. Et un bon anniversaire à tous ceux qui sont nés 1 de août. Et moi, exceptionnellement, je souhaite une bonne fête à ma cousine Lydie. C'est sa fête demain. Alors, ah, c'est avec un jour d'avance.
0: Voilà. Pis. Eh ben, moi, je vais souhaiter un bon anniversaire à Josie avec un jour de retard. Et puis, ben, c'est aussi l'anniversaire aujourd'hui de ma belle-sœur. Mais bon, je sais qu'elle ne m'écoute pas parce qu'elle est, elle est loin.
1: Voilà. Voilà.
0: C'est parti avec les dédicaces.
1: N'oubliez pas de nous appeler, pardon. Au 03 29 57 37 74 ou par SMS
0: au 06 23 04 78 51. Et puis, ben, si vous avez envie d'aller vous promener, je peux vous donner des entrées pour aller au jardin du Chitlet, un jardin d'altitude. Donc, il y a peut-être de la fraîcheur par là-haut. Hein.
1: Oh, sûrement. Hein. Sûrement.
0: Oui, sûrement. Voilà, donc, ben, dans la matinée, on fera des petits jeux pour... que vous gagnez
1: les entrées. Voilà.
0: Voilà, ben, je crois qu'on a fait un petit peu le tour.
1: Oui.

0: Les horizons, c'est la fête en Alsace.
1: C'est de Simona Saint-Roch pour Lily, Michel, Madame Coq, Solange, Marcel, Alice, Pascal pour ses trois filles et l'équipe de Radio Bellevue.

0: On écoute Alain Morisot avec Oui devant Dieu.
1: C'est de Daniel Assindier pour Yvonne, Albert, Claude, Nicole, Charlotte, Claude, Annie de Bande-Laveline et l'équipe de Radio Bellevue.

0: Et c'est parti avec Garou et Michel Sardou, La rivière de notre enfance.
1: C'est de Josiane pour Pierrette Attintru et les animatrices de ce matin. Merci.

0: Voilà, je vous laisse. Hein. Bonne journée, au revoir.
1: Ah bah écoutez, un adieu, un au revoir avec les oraisons.
0: C'est de la part de Suzette, en souvenir de son fils David et son ami Gabi. Et Radio Bellevue.

0: Ah ben on va se bouger un petit peu là.
1: Oui,
0: bah,
1: ça y est, on va se réveiller, hein, il est temps.
0: Village People.
1: IMCA.
0: Voilà.
1: De Charlotte et Claude pour Mathilde, Micheline, Gabi, France, Cyril, Yvonne, Albert, Annie de Bande-Laveline. En lui souhaitant un bon rétablissement, Ginette et la vie du bon côté.

0: On va écouter les Lacs du Connemara. Et puis, si vous me dites qui l'interprète, eh ben, je vous offre deux entrées pour aller au jardin d'altitude du Haut-Châtelet.
1: Alors, c'est de la part de Nicole et Claude pour les animatrices de ce matin, Bernard et toute l'équipe de Radio Bellevue.
0: C'est aussi de Françoise et Jean-Marie pour Noël, Michel, Micheline, Lionel, toute l'équipe de Radio Bellevue. Alors voilà, c'est parti pour le jeu 03 29 57 37 74.

0: Enrico Macias, malheur à celui qui blesse un enfant.
1: C'est de Daniela Saint-Dié pour Annie, les deux animatrices de ce matin, leur rayon de soleil.

0: On va écouter Didier Barbolivien et Anaïs. Et si vous me donnez le titre de la chanson, je vous offre 2 entrées pour aller au jardin du Châtelet.
1: Ah ben heureusement, j'allais le dire, alors j'aurais gagné. C'est de Ginette pour les animatrices de ce matin. Merci Ginette.

0: demander, mais je pense que vous n'êtes pas intéressé pour aller vous promener au jardin du Châtelet.
1: Ou alors ils sont tous de sortie, ou alors ils sont encore au lit. Ils font la grasse matinée.
0: Voilà. C'est un joli jardin, mais c'est une belle balade à faire. Quoi.
1: Oui, c'est sûr. En plus, il y a une tourbière, c'est beau, c'est frais. Voilà.
0: Donc, on rejouera un peu plus tard. Pour l'instant, on va écouter Adieu jolie Candy.
1: C'est de Pierrette Tatintru pour Josiane Assindier, les animatrices de ce matin.

0: On va écouter Alain Morisot, Sweet People, avec les moulins de Mykonos.
1: C'est de Suzette pour Marie-Odile, François, Gérard et les animatrices.

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0: Dans quelques instants, il sera 10h à la pendule de Radio Bellevue. Donc, on écoutera un petit peu de pub et les infos. Et je voulais juste vous dire, si vous avez envie d'aller visiter le jardin du Chitelet, eh bien, écoutez, vous nous téléphonez et puis on vous offre les entrées. On ne sait pas aujourd'hui.
1: Oui, c'est vrai. Voilà. Et on vous rappelle le numéro 03 29 57 37 74.
0: Voilà.
2: Oui. 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
3: Bonjour à tous. L'incendie du Gros Bessillon dans le Var n'a pas progressé pendant la nuit, mais plus de 1500 pompiers continuent de lutter contre les flammes. Elles ont parcouru 1800 hectares depuis la reprise du feu vendredi, soit un total de près de 6000 hectares depuis le 21 juillet. Une quarantaine de maisons a été détruite au total. Le Var, qui est également vigilance orange canicule aujourd'hui, comme une vingtaine de départements du quart sud-est de l'Hexagone. Dans le même temps, Gironde, le méga-feu qui a ravagé 42 000 hectares est désormais fixé. Il ne progresse plus, mais il y a encore des points chauds, bien sûr. Au total, 208 000 habitants étaient autorisés à rentrer chez eux sur les 224 000 évacués au plus fort de l'incendie. Dans l'actualité également, ce drame ce week-end en Loire-Atlantique. Une jeune femme est décédée hier en milieu de journée après un accident de parachutisme dans le périmètre de l'aéroport de Saint-Nazaire. Une chute de près de 3000 mètres. Une enquête est en cours pour comprendre précisément ce qu'il s'est passé. Il faut agir vite. Le message passé par 5000 médecins qui lancent l'alerte sur les fausses injectrices après la mort de deux femmes en seulement quelques mois. Dans une lettre ouverte transmise aux Parisiens, le syndicat des médecins libéraux et le cercle des bonnes pratiques en médecine esthétique demandent à la ministre de la Santé de se saisir d'urgence du problème. Une nouvelle volte-face de Donald Trump. Le président américain annonçait que les États-Unis et Israël avaient décidé de suspendre les nouvelles frappes prévues contre l'Iran à condition qu'un accord soit rapidement conclu. Selon plusieurs médias, Washington envisageait de nouveaux bombardements massifs ce week-end. Le crash d'un petit avion qui transportait des touristes hier au Pérou. 13 personnes sont décédées, 11 passagers et 2 membres d'équipage. Il n'y a aucun survivant. Et puis en tennis, c'est son tout premier titre en carrière sur le circuit ATP. Arthur Géa vient de remporter l'Open de Los Cabos au Mexique. Le jeune Français battit en finale le Canadien Denis Chapovalov en 2-7, 6-3, 6-4. Voilà pour l'info. Très belle matinée à tous.
0: Et ben voilà, c'est reparti. On écoute Franck Mécaël avec Dans les yeux d'Elisa.
4: C'est de la part d'Anne pour Minette.

0: Saint-Aubin, la vie que je mène.
1: C'est pas Mentissa ?
0: C'est ça, la vie que je mène ?
1: Oui, c'est pas Mentissa ?
0: Ah ben, je sais pas, Saint-Aubin, alors c'était quoi ?
1: Oh bah, tant pis. Allez, allons-y, tant pis. C'est de Françoise et Jean-Marie pour Claudine entre deux eaux, la cousine Michou, Michel et Noël.
0: Oui, bah, je pense que j'ai dû me tromper de ligne hein, quand tu... Ah bah... voilà.

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1: Le groupe Il était une fois, j'ai encore rêvé d'elle.
2: C'est d'un ami pour Françoise.

0: jeunesse avec La vie est belle.
1: C'est de la part des animatrices pour Raymond et Lydie à Saint-Dié. Eh oui, allez, à vous la jeunesse.

0: on va retourner quelques années en arrière avec Opus.
1: Ladislas. Alors, c'est de Gérard pour tous ses amis, son bon plaisir et les deux rayons de soleil de ce matin. Merci beaucoup, Gérard.

0: On écoute Louis Fonsi avec Despacito.
1: C'est de Charlotte et Claude pour Christiane, Catherine, Rosette, Claude, Jeannette, Joseph, Nicole, Claude, Daniel et les animatrices de Radio Bellevue. Merci.

0: écoute Elvis Presley, Love Me Tender.
1: C'est d'Yvonne et Albert pour Daniel, Charlotte, Claude, Nicole, Claude, Solange, Marcel, Annie de Bois de Lavelines et Radio Bellevue.

0: Et c'est parti avec les infos.
1: Bonjour à tous. L'incendie du Gros Bessillon dans le Var n'a pas progressé pendant la nuit, mais plus de 1500 pompiers continuent de lutter contre les flammes. Elles ont parcouru 1800 hectares depuis la reprise du feu vendredi, soit un total de près de 6000 hectares depuis le 21 juillet. Une quarantaine de maisons a été détruite au total. Le Var, qui est également vigilance orange, canicule aujourd'hui comme une vingtaine de départements du quart sud-est de l'Hexagone. Dans le même temps, Gironde, le méga-feu qui a ravagé 42 000 hectares est désormais fixé. Il ne progresse plus, mais il y a encore des points chauds, bien sûr. Au total, 208 000 habitants ont été autorisés à rentrer chez eux sur les 224 000 évacués au plus fort de l'incendie. Dans l'actualité également, ce drame ce week-end en Loire-Atlantique. Une jeune femme est décédée hier en milieu de journée après un accident de parachutisme dans le périmètre de l'aéroport de Saint-Nazaire. Une chute de près de 3000 mètres. Une enquête est en cours pour comprendre précisément ce qu'il s'est passé. Il faut agir vite. Le message passé par 5000 médecins qui lancent l'alerte sur les fausses injectrices après la mort de deux femmes en seulement quelques mois. Dans une lettre ouverte transmise aux Parisiens, le syndicat des médecins libéraux et le cercle des bonnes pratiques en médecine esthétique demandent à la ministre de la Santé de se saisir d'urgence du problème. Une nouvelle volte-face de Donald Trump. Le président américain annonçait que les États-Unis et Israël avaient décidé de suspendre les nouvelles frappes prévues contre l'Iran à condition qu'un accord soit rapidement conclu. Selon plusieurs médias, Washington envisageait de nouveaux bombardements massifs ce week-end. Le crash d'un petit avion qui transportait des touristes hier au Pérou. 13 personnes sont décédées, 11 passagers et 2 membres d'équipage. Il n'y a aucun survivant. Et puis en tennis, c'est son tout premier titre en carrière sur le circuit ATP. Arthur Géa vient de remporter l'Open de Los Cabos au Mexique. Le jeune Français battu en finale le Canadien Denis Chapovalov en 2-7, 6-3, 6-4. Voilà pour l'info, très belle matinée à tous.
0: Allez, bah c'est parti pour la toute petite dernière demi-heure. Hein,
2: oui.
0: Voilà. Alors, on écoute Michel Sardou avec le France.
2: C'est Dany de Bandelaveline pour Flora Maillot.
0: C'est ça? Oui, Maillot, oui.
2: Oui. Francine, France, Janine, Arvizamba.
0: Et c'est aussi de Michel Assadier pour Charlotte et Claude et les animatrices de ce matin.

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1: C'est de la part de Ginette, Charlotte, Claude pour remercier les animatrices de cette belle émission. Merci, bonne journée à vous.
0: Et c'est aussi de Huguette et Michel pour Malou, Jeannot, Jean-Michel, Raymond, Bernard, Assat, Marguerite, Ginette, les deux Michel de Robache, les animatrices de ce matin.
2: Bonjour.

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0: Jane Manson, Vie ta vie.
1: Moi, je voudrais passer un tout petit message. Je voudrais dire à Charlotte qu'elle dise à Philippe que maintenant, c'est trop tard pour sa dédicace. Alors, c'est de la part d'Annie de Bande-Laveline pour Daniela Saint-Dié, Charlotte et Claude et Yvonne.
0: Et c'est aussi de Pascal pour souhaiter un bon dimanche à Pierrette, Bernard, Annie et à toute l'équipe de Radio Bellevue.

0: Allez, on écoute Laurie sur un air latino.
1: C'est de la part des rayons de soleil pour Gérard.
0: Et c'est aussi Dania Bandlavlin pour Catherine, la mangeuse de pain. Sur un air latino.

0: Marco.
1: On termine l'émission avec Claudio Capeo. Où est-ce qu'il me restera?
2: C'est de la cousine Michou pour François, Jean-Marie et Jacqueline.
1: Et c'est aussi de Nicole et Claude pour Daniel, Albert, Yvonne, Charlotte, Claude et Radio Bellevue.
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0: voilà, c'est l'heure de se quitter. Fini pour les dédicaces de cette matinée. Voilà.
1: J'espère que ça vous aura plu.
0: Voilà.
1: Hein, c'est ça surtout, c'est le principal, hein, c'est de faire plaisir à tous les auditeurs.
0: On essaye de faire le...
1: le maximum.
0: Voilà, avec ce qu'on a.
1: Oui, voilà.
0: Voilà, ben, ma foi, je vais vous souhaiter un bon apéro, puisqu'il ne va pas tarder à démarrer. Hein.
1: Oui, oh, mais tu es toujours sur l'apéro, viens.
0: Ah ben oui, moi, je, voilà, c'est l'apéro. C'est
1: alors
0: le,
1: moi, hein. Ce sera un cocktail sans alcool. Hein.
0: Ah voilà. Oui.
1: Voilà, alors et... au revoir à tous et bonne semaine, ma foi, et au revoir Pierrette.
0: Au revoir Annie, bon dimanche à toi. Et puis, ben, moi, vous me retrouvez demain soir à partir de 21h.
1: Et moi, le jeudi, de 20h à 22h sur le 102.
0: Voilà.
1: Voilà.
0: Et exceptionnellement, je serai avec vous samedi matin en compagnie de Myriam.
1: Elle fait des heures supplémentaires, Pierrette.
0: Voilà, voilà. Allez, bon dimanche à tous.

Eh bien voilà, le moment tant attendu pour l'apéritif concert. Après le blues Madison, on écoute le temps des fleurs de Jos Bazaly.

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5: Bonjour à tous. L'incendie du Gros Bessillon dans le Var n'a pas progressé pendant la nuit, mais plus de 1500 pompiers continuent de lutter contre les flammes. Elles ont parcouru 1800 hectares depuis la reprise du feu vendredi, soit un total de près de 6000 hectares depuis le 21 juillet. Une quarantaine de maisons a été détruite au total. Le Var, qui est également en vigilance orange, canicule aujourd'hui comme une vingtaine de départements du quart sud-est de l'Hexagone. Dans le même temps, Gironde, le méga-feu qui a ravagé 42 000 hectares est désormais fixé. Il ne progresse plus, mais il y a encore des points chauds, bien sûr. Au total, 208 000 habitants ont été autorisés à rentrer chez eux sur les 224 000 évacués au plus fort de l'incendie. Dans l'actualité également, ce drame ce week-end en Loire-Atlantique. Une jeune femme est décédée hier en milieu de journée après un accident de parachutisme dans le périmètre de l'aéroport de Saint-Nazaire. Une chute de près de 3000 mètres. Une enquête est en cours pour comprendre précisément ce qu'il s'est passé. Il faut agir vite. Le message passé par 5000 médecins qui lancent l'alerte sur les fausses injectrices après la mort de deux femmes en seulement quelques mois. Dans une lettre ouverte transmise aux Parisiens, le syndicat des médecins libéraux et le cercle des bonnes pratiques en médecine esthétique demandent à la ministre de la Santé de se saisir d'urgence du problème. Une nouvelle volte-face de Donald Trump. Le président américain annonçait que les États-Unis et Israël avaient décidé de suspendre les nouvelles frappes prévues contre l'Iran à condition qu'un accord soit rapidement conclu. Selon plusieurs médias, Washington envisageait de nouveaux bombardements massifs ce week-end. Le crash d'un petit avion qui transportait des touristes hier au Pérou. 13 personnes sont décédées, 11 passagers et 2 membres d'équipage. Il n'y a aucun survivant. Et puis en tennis, c'est son tout premier titre en carrière sur le circuit ATP. Arthur Géa vient de remporter l'Open de Los Cabos au Mexique. Le jeune Français battu en finale le Canadien Denis Chapovalov en 2-7, 6-3, 6-4. Voilà pour l'info. Très belle matinée à tous.

Et bien voilà, c'était Hansi Intercer. Et c'est avec ce titre que je termine cette émission d'Apéritif Concert. Et bien sûr, je vous dis à la semaine prochaine à partir de 11h30. Allez, bon dimanche à tous!

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1: Votre rubrique emploi, c'est tout de suite sur Radio Bellevue. Voici trois nouvelles opportunités à découvrir à Saint-Dié-des-Vosges et aux alentours. Je commence avec un poste d'attaché technico-commercial proposé en CDI. Votre mission sera de développer et de fidéliser un portefeuille de clients, principalement grâce à la prospection. Vous devrez identifier leurs besoins, préparer vos rendez-vous, présenter les produits, négocier et conclure les ventes. Le poste est ouvert aux débutants, même si une expérience dans le bâtiment serait appréciée. Le permis B est indispensable et un véhicule de société est fourni. Il s'agit d'un contrat de 35 heures par semaine avec du travail le samedi. La rémunération est fixée à 13 euros brut de l'heure, auxquelles s'ajoutent des commissions. Deuxième possibilité, l'agence O2 de Saint-Dié recherche un employé de ménage repassage en CDI. Vous interviendrez chez des particuliers pour assurer le rangement et le nettoyage du logement, mais aussi le lavage, le pliage et le repassage du linge. Certaines interventions pourront également comprendre la réception de courses et la préparation de plats simples. Aucun diplôme n'est demandé, les débutants sont acceptés. Une formation est assurée dès l'embauche. L'annonce prévoit actuellement 15 heures de travail par semaine avec une rémunération de 12,02 € brut de l'heure selon l'expérience. Enfin, un établissement de Saint-Dié recherche un infirmier ou une infirmière en soins généraux pour un CDD de 12 mois. Vous serez chargé d'organiser et de réaliser les soins des résidents, de préparer et d'administrer les traitements, mais aussi de surveiller leur état clinique et de tenir à jour les dossiers de soins. Les débutants sont acceptés, mais le diplôme d'état d'infirmier est indispensable. Le poste représente 35 heures par semaine pour un salaire compris entre 2400 et 2600 € brut par mois. Vous pouvez retrouver le détail de ces trois annonces sur le site de France Travail. Bonne chance dans vos démarches et à très vite pour une nouvelle rubrique emploi.

Bonjour à tous et bienvenue dans la rubrique En vrac, votre condensé d'infos locales essentielles dans votre quotidien. On fait le point sur les fermetures des secrétariats de mairie. À Jemingoutte, celui-ci est fermé jusqu'au 13 août, celui de Lius jusqu'au 14 août, de Bertrimoutier jusqu'au 24 août et enfin à Coinches jusqu'au 31 août. L'agence postale de Bandes-Lavelines est fermée jusqu'au 14 août. La ville d'Anoul vous propose un groupement d'achat pour le fioul et les pelés. La date limite est le 4 septembre. Pour tout renseignement, rendez-vous en mairie. Une omission ou une coquille sur votre déclaration de revenus. Grâce au droit à l'erreur, vous pouvez rectifier la situation sans risquer de pénalité. Si vous avez déclaré en ligne, le service de correction ouvre sur votre espace finance publique jusqu'en décembre. Vous pouvez y modifier vos montants et recevoir un avis ajusté. Seule exception, les changements de situation familiale ou d'adresse qui nécessitent une démarche spécifique. Si vous avez utilisé la version papier, il vous suffit de porter réclamation des réceptions de votre avis fin juillet, soit depuis la messagerie sécurisée de votre espace personnel, soit par courrier à votre centre des impôts. En 2027, la communauté d'agglomération de Saint-Dié fêtera ses 10 ans. À cette occasion, elle vous donne la parole à travers une enquête destinée à l'ensemble des habitants du territoire. L'objectif, mieux comprendre votre perception de l'agglomération, de ses services, de son rôle et d'identifier les sujets que vous aimeriez mieux connaître. En pratique, le questionnaire ne prendra que quelques minutes. Il est bien sûr anonyme et disponible jusqu'à fin septembre sur le site aglo.saint-d-vosges.fr. Alors n'hésitez pas à prendre un court instant pour faire entendre votre voix et contribuer à l'avenir de votre territoire. Comme chaque mois, le tunnel Maurice-Lemaire sera fermé à la circulation dans la nuit de mercredi à jeudi. Pensez qu'il vous faudra passer par l'école d'Urbès ou de Sainte-Marie pour rejoindre l'Alsace. Face à la multiplication des trottinettes en ville et pour lutter contre le comportement à risque, la municipalité de Saint-Dié renforce les règles de sécurité routière. Désormais, le port du casque homologué et attaché devient obligatoire pour toute personne circulant en trottinette électrique sur l'ensemble du territoire communal, ainsi qu'un équipement rétro-réfléchissant. On termine comme toujours avec les numéros d'urgence. C'est essentiel de les avoir en tête. Le 15 pour le SAMU, le 17 pour la police, le 18 pour les pompiers et le 112, le numéro d'urgence européen. Le 114 est à disposition pour les sourds et malentendants. Le 116-117, ce service est gratuit, disponible 24 heures sur 24, 7 jours sur 7. Il vous permet d'obtenir une réponse médicale rapide pour des soins urgents mais non vitaux. Et si vous avez un souci sur les lignes électriques, le numéro d'urgence d'Enedis est le 09-726-750-88. Voilà, c'est tout pour aujourd'hui. Passez une excellente journée à l'écoute de Radio Bellevue.

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2: Bonjour à toutes et à tous. Après un samedi noir sur les routes de France, un peu moins de monde en ce dimanche de chassé-croisée. Bison Futé recense environ 340 km de bouchons cumulés à la mi-journée. C'est trois fois moins qu'hier à la même heure. Cette fois, c'est le sens des retours qui est le plus engorgé, et notamment depuis la Méditerranée avec d'importants ralentissements sur l'A9 et l'A7. Du monde aussi sur l'A10 entre Bordeaux et Paris. Le pic des bouchons est attendu dans la soirée. Les vacances, justement, Sébastien Lecornu invite les Français à se rendre en Gironde. Un geste de solidarité, dit le Premier ministre. Les professionnels du tourisme sont à la peine alors que le département est toujours sous la menace de l'incendie qui a ravagé plus de 42 000 hectares. Un feu désormais sous contrôle des pompiers qui s'attellent à éteindre les derniers points chauds. Dans le Var, l'incendie lui est toujours en cours. Il a parcouru 1 800 hectares mais il est stabilisé. 9 départements sont en risque élevé au feu de forêt. Le Var donc, le Vaucluse, la Drôme, l'Ardèche, le Gard, l'Hérault, l'Aveyron, l'Aude et les Pyrénées-Orientales. Un niveau d'alerte qui sera maintenu demain. Dans l'actualité internationale, au moins 3 morts et 21 blessés après une explosion hier dans un café de Moscou en Russie. Selon la police locale, il s'agit d'un engin explosif artisanal. Des médias russes rapportent qu'un haut gradé de l'armée pourrait être visé puisqu'il organisait son anniversaire dans l'établissement au moment de l'explosion. La bombe était transportée par une jeune femme qui a déclenché le dispositif après s'être vue refuser l'entrée. Du côté du Moyen-Orient, Donald Trump a annoncé suspendre ses frappes sur l'Iran. Le président américain indique sur les réseaux sociaux qu'Israël fera de même à la demande de Téhéran et d'autres pays de la région. Une condition toutefois, qu'un accord soit rapidement trouvé, ajoute le locataire de la Maison-Blanche. Et puis les sports, après sa victoire au sprint hier à Lausanne, la néerlandaise Lorena Vibes a l'occasion de doubler la mise sur le Tour de France féminin. Un nouveau sprint massif est attendu cet après-midi sur la deuxième étape, 147 km en Suisse, entre Aigle et Genève. Bon après-midi à notre écoute.

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Aujourd'hui, le village de Neuville-et-sur-Fave est en fête. Le comité des fêtes vous propose de venir chiner sur le grand vide grenier. Installez-vous confortablement sous le chapiteau avec de délicieuses grillades, des frites et pour vous rafraîchir, une buvette. Dès 16h jusqu'à minuit, retrouvez le grand bal animé par l'orchestre Cadence. Le samedi 8 août à 20h30, le Festival des Abbayes vous donne rendez-vous dans le cadre prestigieux de l'abbaye d'Étival-Clairefontaine. La violoniste Elsa Gretter et le pianiste David Lively vous proposent leur programme Regards croisés, un dialogue musical captivant et vibrant de couleurs. Pour réserver vos places, rendez-vous dans vos offices du tourisme ou en ligne sur billetterie.vauge-porte-alsace.fr. Le 17 juillet 2016, l'œuvre architecturale de Le Corbusier faisait son entrée au patrimoine mondial de l'UNESCO. Parmi ses chefs-d'œuvre figure un trésor local d'exception, l'usine Duval, le seul et unique bâtiment industriel édifié par le célèbre architecte suisse. Conçue comme une véritable usine verte, elle incarne une vision moderne combinant innovation, fonctionnalité et qualité de vie au travail. Le musée Pierre Noël vous propose pour ses 10 ans de plonger dans l'histoire de sa conception grâce à des photographies d'époque et une maquette détaillant ses principes architecturaux. Une immersion à petite échelle idéale pour appréhender le génie de Le Corbusier. En sortant du musée à quelques pas de là, vous pourrez vous rendre sur la place aménagée devant l'usine pour admirer l'édifice en réel et apprécier toute la richesse de ses lignes, de ses volumes et de ses détails en toute connaissance de cause. Une belle occasion de poser un autre regard sur ce patrimoine d'exception qui fait la fierté de Saint-Dié. Connaissez-vous vraiment les 5 villes de l'Union européenne jumelées avec Saint-Dié ? Cet été, partez à la découverte des cités sœurs grâce à la réédition d'une formidable exposition réalisée à l'origine dans le cadre du Festival international de géographie. C'est l'occasion idéale d'en apprendre plus sur l'histoire européenne de Saint-Dié, tout en poussant les portes du magnifique cloître de la cathédrale. L'exposition est à découvrir jusqu'au 7 septembre de 9h30 à 18h30. Alors n'hésitez pas à faire cette belle sortie culturelle au frais et à redécouvrir le patrimoine et l'histoire de Saint-Dié au cloître de la cathédrale. Dans du sang, mardi, à l'espace François Mitterrand de Saint-Dié, de 9h à 13h et de 15h30 à 19h30. Ou encore mercredi, à la salle des fêtes de Corcieux, de 16h à 19h30. Vous pourrez également donner votre sang à la salle des fêtes Beauregard de Raon-l'Étape, vendredi 7 août, de 16h à 19h30. Si vous aussi souhaitez passer votre annonce à l'antenne de Radio Bellevue, n'hésitez pas, appelez-moi au 03 29 57 37 74 du lundi au vendredi.

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4: Bonjour à toutes et tous. Des points chauds toujours actifs dans le Var. Depuis la reprise du feu vendredi, dans le massif du Gros-Bessillon, 1800 hectares ont brûlé, ce qui porte à 6000 hectares la surface consumée depuis le démarrage d'un premier feu le 21 juillet. 2500 personnes ont été évacuées, mais une partie d'entre elles vont pouvoir retourner à leur domicile, à Montfort-sur-Argens et Coran. Le feu est maîtrisé par les pompiers qui maintiennent un périmètre pour protéger les villages. Les soldats du feu doivent toutefois faire face à des vents capricieux. Du côté de la Gironde, le feu reste fixé. La préfecture prévient que cela ne signifie pas qu'il est éteint. La situation est qualifiée de stable malgré des secteurs actifs sur l'Aige et le Porge. Là aussi, les secours craignent le vent puisque 30 à 40 km/h sont attendus aujourd'hui. Dans un entretien à la Tribune dimanche, le Premier ministre Sébastien Lecornu annonce qu'un coordinateur national va être nommé pour diriger le chantier de la reconstruction des zones touchées. Depuis le début de l'année, 117 000 hectares ont été ravagés par les flammes en France. Dans le reste de l'actualité, Gabriel Attal promet la plus grande réforme institutionnelle depuis 1958 s'il est élu président de la République. L'ancien Premier ministre prône notamment la décentralisation, une importante baisse du nombre de parlementaires, un référendum annuel ou encore la mise en place de quotas pour l'immigration et un plan de départ volontaire de 100 000 fonctionnaires. À l'international, 635 drones ukrainiens interceptés la nuit dernière dans le ciel russe. Des frappes qui ont tout de même fait 2 morts dans le sud-ouest du pays, au lendemain de frappes russes sur l'Ukraine qui ont fait une dizaine de morts à Kiev. La mairie de Paris, elle, a besoin d'argent. La municipalité a mis en vente sur Le Bon Coin un hôtel particulier de 600 mètres carrés dans le 17e arrondissement. Situé à proximité du parc Monceau, avenue de Villiers, le bâtiment de style néo-gothique est proposé à partir de 3,3 millions d'euros. En octobre, la ville avait déjà tenté de s'en séparer sans trouver preneur. Et puis les sports, premier titre ATP pour Arthur Géa. Le tennisman de 21 ans a remporté le tournoi de Los Cabos au Mexique. Victoire contre Denis Shapovalov en finale, un succès qui lui permet de rentrer dans le top 100 mondial. Bon après-midi.

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5: Bonsoir à toutes et à tous. Sébastien Lecornu invite les Français à se rendre en Gironde. Un geste de solidarité, dit le Premier ministre. Les professionnels du tourisme sont à la peine alors que le département est toujours sous la menace de l'incendie qui a ravagé plus de 42 000 hectares. Un feu désormais sous contrôle des pompiers qui s'attellent à éteindre les derniers points chauds au Porge et à l'Esch-Cap-Ferret. Des points chauds toujours actifs aussi dans le Var. Depuis la reprise du feu vendredi dans le massif du Gros-Bessillon, 1 800 hectares ont brûlé, ce qui porte à 6 000 hectares la surface consumée depuis le démarrage d'un premier feu le 21 juillet. 2500 personnes ont été évacuées, mais une partie d'entre elles vont pouvoir retourner à leur domicile à Montfort-sur-Argence et à Coran. Le feu est maîtrisé par les pompiers qui maintiennent un périmètre pour protéger les villages. Les soldats du feu doivent toutefois faire face à des vents capricieux. Des amendes plus salées pour les baignades hors zone autorisées. Un décret paru au journal officiel durcit les sanctions. La baignade sauvage est désormais passible d'une amende de 3e classe. Il en coûtera désormais 68 euros aux contrevenants contre 38 euros jusque-là. L'État veut lutter contre l'augmentation de ces baignades interdites, responsables de nombreuses noyades. Gabriel Attal promet la plus grande réforme institutionnelle depuis 1958 s'il est élu président de la République. L'ancien Premier ministre prône notamment la décentralisation, une importante baisse du nombre de parlementaires, un référendum annuel sur plusieurs questions ou encore la mise en place de quotas pour l'immigration et un plan de départ volontaire de 100 000 fonctionnaires. L'Espagne assure que la quasi-totalité des migrants rentrés illégalement dans Ceuta ont quitté son territoire. 60 000 personnes avaient rejoint ce territoire enclavé dans le Maroc. Une crise migratoire qui a fait au moins 72 morts et provoqué de nombreuses réactions en Europe. Hier, les autorités espagnoles ont commencé à déployer une barrière flottante de 500 mètres au large de Ceuta pour freiner les arrivées par voie maritime. Et puis les sports, après sa victoire au sprint hier à Lausanne, la néerlandaise Lorena Vibes a l'occasion de doubler la mise sur le Tour de France féminin. Un nouveau sprint massif est attendu en cette fin d'après-midi sur la deuxième étape, arrivée aux alentours de 18h. Bon début de soirée à notre écoute.

0: Les cloches.
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3: Bonsoir à toutes et tous. 3 blessés légers en Moselle, où le secteur de Gandrange au nord de Metz est confiné. En cause, l'incendie d'un entrepôt classé Céveso. Le sinistre, dont l'origine est inconnue, est maîtrisé. 30 000 personnes doivent encore rester chez elles jusqu'à nouvel ordre en raison de l'émanation des fumées. Cela concerne les communes de Gandrange, Amnéville, Vitry-sur-Orne, Clouan, Gérombas. L'incendie en Gironde, lui, est fixé. La plupart des évacués ont pu rentrer chez eux, sauf au Porges et au Cap Ferret. Dans le Var, 1 800 hectares ont brûlé depuis vendredi dans le massif du Gros Bessillon. Le périmètre du feu est contenu, mais les conditions météo ne favorisent pas le travail des pompiers. La commune de Coran est de nouveau accessible après avoir passé près de 2 jours encerclée par les flammes. Une dizaine de maisons du village ont brûlé. De violents incendies également en Grèce. La situation y est qualifiée d'extrêmement difficile en raison des vents violents. Plus de 12 000 hectares de forêts et de terres agricoles ont brûlé en une semaine. Les pompiers luttent pour empêcher le feu d'atteindre la banlieue de la capitale Athènes. 2 hélicoptères des secours sont entrés en collision. Une opération est en cours pour tenter de retrouver les équipages. Des amendes plus salées pour les baignades hors zone autorisée. La baignade sauvage est désormais passible d'une amende de 3e classe. Il en coûtera 68 € contrevenant contre 38 € jusque-là. Ils appellent à durcir les sanctions contre les injections esthétiques illégales. 5000 médecins et spécialistes de médecine esthétique dénoncent la multiplication de ces actes, souvent réalisés par des personnes n'ayant aucune compétence médicale. Pour rappel, 2 jeunes femmes sont décédées récemment après avoir reçu ce type d'intervention. La production mondiale de pétrole va augmenté en septembre. 7 pays membres de l'OPEP+, parmi lesquels l'Arabie Saoudite et la Russie, ont décidé d'augmenter leurs quotas. Objectif, réduire la pression engendrée par le conflit au Moyen-Orient sur le marché énergétique. Et puis le tennisman Arthur Géa s'offre à 21 ans son premier titre ATP. Il a remporté le tournoi de Los Cabos au Mexique en dominant le Canadien Chapovalov en finale. Il fait du même coup son entrée dans le top 100 mondial demain. Il n'avait jusque-là jamais dépassé les quarts de finale à ce niveau. Bon début de soirée à notre écoute.
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Bonsoir et bienvenue sur les ondes de Radio Bellevue. Il est 20h exactement à l'horloge de la station. Encore un week-end qui se termine et une nouvelle émission du dimanche soir qui commence. Comme d'habitude, 2 heures de musique sans trop de blabla et surtout pas de chansons, que des morceaux de musique sans paroles. La version instrumentale tout simplement. Sans plus attendre, on envoie la musique.

L'orchestre Buddy James, Michael Lagens, Michel Chevalier. Ces trois artistes, vous les entendez régulièrement sur nos ondes. Ils sont là, pour vous, pour votre plaisir, tout de suite, maintenant, là.

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Mais savez-vous que Christian Morin est également clarinettiste ? Eh bien, vous allez le découvrir tout de suite sur les ondes de Radio Bellevue.

Vous avez reconnu la formation ? Bien sûr, du James Last. Oui, c'est vrai, c'est pas tout jeune. Mais il faut reconnaître que ça détend pas mal, surtout un dimanche soir.

Cette série a été consacrée à Denis Sembar, artiste alsacien bien connu, plus de 100 CD en 25 ans de carrière passée déjà. Voyons voir ce qui suit dans les bacs. Ah, ça a l'air pas mal du tout!

Jean-Claude Borély, ah, trompettiste de renom, avec nous ce soir dans les studios de Radio Bellevue. Enfin non, ne vous précipitez pas directement chez nous là. Il est juste sur nos platines pour le plus grand plaisir de vos oreilles.

0: Cette émission est maintenant terminée. Mais je vous promets qu'on se retrouve la semaine prochaine, dès 20h sur Radio Bellevue, comme d'habitude.
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